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0: Bonjour, bonjour, bonjour tout le monde et bienvenue dans notre émission, notre rendez-vous de la voyance en direct, le rendez-vous du mardi de 13h à 14h pour l'île de la Réunion, de 12h à 13h pour nos amis de Mayotte et le reste de l'océan Indien. On est diffusé en simultané, comme à chaque rendez-vous, sur LFM Réunion, Sunlight FM, Kayam FM, RPI, Sun FM, Life Réunion et sur le net, sur les web radios Sunshine 974 Radio, Austral FM et Tropical 974 Radio. Vos numéros pour vos questions, ça n'a pas changé aujourd'hui encore. Le 06 92 74 51 73 pour appeler et poser votre question à notre voyante médium spirituelle qui est là aujourd'hui. Hein. Vous n'avez pas encore entendu, mais c'est une histoire de seconde. Donc, le 06 92 74 51 73 pour poser votre question en direct à l'antenne. C'est le seul numéro hein, pendant ce temps de voyance, ce qui veut dire que ce n'est pas la peine d'appeler au standard habituel de vos radios. Non, tout est centralisé ici pour les appels et puis pour les messages. Là aussi, ça n'a pas changé. Le 06 93 703 705 pour vos messages, oui, mais écrits. Pas d'appel sur ce numéro, uniquement les messages écrits. Bonjour Madame Adèle.
1: Bonjour Dom et bonjour à tous nos auditeurs et auditrices qui écoutent la voyance.
0: Qui écoutent la voyance mais qui appellent déjà. On va prendre l'appel tout de suite. Donc, allô, allô. Ah, rappelez dans deux secondes le temps de faire la liaison, la connexion avec la table de mixage qu'on a oublié. Eh oui, ça arrive. Deux secondes donc et on est à vous. Ça va tellement vite, on n'a pas eu le temps de paramétrer la connexion avec la table de mixage et déjà un appel. Bon, on va arranger tout ça.
1: Alors en attendant que ça s'arrange, je vais vous parler peut-être de la pleine lune de juin, hein? Voilà, c'est une habitude hein, de parler de la pleine lune, de la lune, de ce qui se passe autour de nous, hein, des ressentis, voilà, de tout plein de choses, tous les mardis après-midi. Donc, en attendant que cet appel revienne...
0: Ah, c'est bon, voilà. Hein, c'est connecté, c'est okay. Vous pouvez rappeler.
1: Voilà. Alors, comment vous dire, cette pleine lune encourage à rester focalisé sur vos projets, hein, et veiller au bon respect de vos décisions prises auparavant. Il est nécessaire de poursuivre vos efforts et aussi tout en commençant à bénéficier des premiers bienfaits de vos actions. Alors cette pleine lune apporte des énergies d'amour, d'abondance et de succès. Elle renforce aussi la générosité des relations sincères et authentiques. Je dis bien sincères et authentiques car bien souvent il y a des choses pas très très géniales. Alors donc cette pleine lune est comme cela. Elle renforce tout ce qui est bien. Alors, je dirais aussi que c'est le moment idéal pour les rituels liés à l'amour, aux rencontres et au mariage. Cela coïncide aussi parfaitement avec les premières récoltes des roses, qui font très souvent partie de la composition des rituels magiques liés à cette lune. Cette lune non donnée à cette pleine lune, la lune des fraises, la lune des amoureux, la lune rose, la lune de miel et la lune des diosures. C'est quand même de jolis noms, hein, quand même, je trouve.
0: Oui, je trouve aussi.
1: Voilà, il y a une invocation aussi de la lune pour les amoureux. Donc, cette pleine lune, cette invocation, je vais la mettre sur ma page, sur mon site. Hein, je ne l'ai pas encore fait, là. Donc, vous allez la retrouver sur mon site à www.adelvendome.com. Et donc, nous allons aussi... Alors, je continue, hein, demain.
0: Oui.
1: Voilà, alors je continue avec cette carte des anges, ce tirage des cartes des anges qui nous dit moment choisi. Alors, moment choisi, pourquoi? Alors maintenant, cette carte nous dit, maintenant c'est le moment favorable pour suivre son inspiration. Les portes sont ouvertes et nous sommes à vos côtés pendant que vous les franchissez. Ne traînez pas, ne reportez pas à plus tard, tous les éléments sont mûrs pour votre succès, tout est en place, tout le monde est prêt à soutenir vos résultats positifs. Alors c'est vrai que je dirais que ce mois de juin est une porte ouverte à beaucoup de choses, hein, beaucoup de choses qui s'offrent à nous. Et c'est vraiment maintenant qu'il faut faire les choses. Donc, que ce soit pour les formations, pour entreprendre ou autre, hein, c'est maintenant. Alors, je vais vous donner aussi quelques significations de cette carte, hein. Alors, cette carte signifie aussi que vous avez certaines étapes à franchir avant que votre prière soit totalement exaucée. Alors, les anges vous disent aussi que c'est un moment, le moment choisi pour agir. Et aussi, ils vous guideront tout au long de ce chemin. Ce n'est pas toujours la manière d'aborder une situation qui importe, mais l'énergie, c'est l'énergie qui compte. L'action, l'intention de concrétiser le résultat. Et de concrétiser aussi nos envies. Alors une fois que nous faisons un pas vers le résultat espéré, l'univers, lui, ce qu'il va faire, c'est qu'il va nous donner un coup de pouce. Alors, une signification supplémentaire, hein. Agissez maintenant. La situation se résoudra facilement à condition de ne pas perdre de temps. Prenez une décision. Et les empêchements passés prouvent que le temps n'était pas encore venu. Et oui, si les choses ne se sont pas faites avant, c'est que c'était vraiment pas un hasard. Et que c'est maintenant qu'il faut le faire. En fait, aussi, je dirais une chose aussi, hein, c'est que en fait, moi, quand je donne aussi un rendez-vous à quelqu'un, bien souvent, je reporte certaines dates. Pourquoi ? Parce que il y a certaines dates qui ne sont pas encore, c'est pas encore propice au moment du rendez-vous. Et si je reporte la date, ce n'est pas pour rien. C'est qu'il y a quelque chose qui ne va pas en fonction de vous et qui fait que je reporte cette date de rendez-vous. Donc, si un jour je reporte votre date de rendez-vous et que je la mets à une autre date, pensez que ce n'est pas pour rien. Voilà. Et je vous dirai la cause après. Donc, voilà pour cette carte des anges. Alors, je vais regarder de mon côté si j'ai un message. Alors. Donc, pour l'instant, on n'a pas de message. Alors, je vais vous parler en attendant qu'il y ait un message ou peut-être que l'appel de tout à l'heure va revenir.
0: Oui. Non, mais là, donc, c'est bon. Hein, techniquement, tout est OK.
1: Voilà. Alors, de quel sujet je vais vous parler aujourd'hui? Alors, je vais vous parler du corps physique. Alors, pourquoi? Vous allez comprendre après. Alors, au premier plan, notre corps physique, il représente notre incarnation terrestre. C'est palpable. C'est une enveloppe de chair et d'os, et aussi celle de l'âme. Celle de l'âme a choisi, en fait, d'explorer ces différentes expériences. Et nous avons aussi un corps qui s'appelle le corps éthérique. Alors, aussi appelé le corps vital. Le corps vital, et on le trouve juste après le corps physique. Son rayonnement est visible sur quelques centimètres tout autour du corps physique et ça disparaît au moment de la mort. Alors, le corps éthérique est le siège des chakras. Le siège des chakras, tant qu'on est vivant, je dirais, ça c'est clair, ça s'illumine. Et nous avons 7 chakras, dont d'autres chakras, hein, ils sont multidimensionnels. Et ces 7 chakras sont les plus importants de notre vivant. Et ces chakras sont bloqués, comme je dis assez souvent, si ces chakras sont bloqués, on est malade, on n'est pas bien, il y a des choses qu'on ne comprend pas, pourquoi c'est comme ça, c'est comme si, mais c'est parce qu'ils sont tout simplement bloqués qu'il faut les débloquer. Alors, il est aussi celui qui protège le corps physique, le corps éthérique, bien sûr, le corps éthérique est le siège, voilà, des chakras, comme je viens de vous le dire. Il est celui qui protège le corps physique et le régénère pendant, je dirais, les phases de sommeil. Alors, témoin de vitalité, je dirais, son énergie, elle est épaisse et permet aussi les échanges entre le corps physique et les autres corps subtils. Et oui, nous appelons ça les corps subtils. Il y en a, quatre, je crois, ou un petit peu plus. Et nous avons aussi, en trois, hein. Alors je regarde toujours. Alors nous avons en trois le corps astral. Alors le corps astral, c'est le plus, c'est appelé l'aura. Vous savez, tout ce qui se dégage d'une personne qu'on ne voit pas, qu'on ne perçoit pas, c'est pas palpable. Et donc, il y a les médiums comme moi qui arrivent à le voir, qui arrivent à voir tout ce qui est décuplé autour d'une personne, chose que vous ne voyez pas. Et souvent, on arrive à, à voir la force de cette personne. Je dirais qu'il y a les médiums, il y a de grands sorciers, les chamans. Nous, on voit, on voit ces choses. Alors, là, je vais vous donner quand même un petit peu plus d'explications. Hein. Donc, alors, alors, je regarde. Alors, je regarde quand même le téléphone. Voilà, c'est ce que j'ai pas complété ma phrase. Alors, je dirais aussi, cette aura, c'est comme une, c'est comme une bulle qui entoure le corps physique. Tout à l'heure, je parlais de choses palpables qu'on ne voit pas. Donc voilà, c'est un petit peu plus, peut-être que vous allez comprendre, c'est une grosse bulle qui entoure le corps physique. Et l'éthérique. Alors, il est formé d'une énergie moins dense que le corps éthérique et ça possède un taux vibratoire plus élevé. Alors, ce corps, il est assez instable et le siège des émotions, des pensées et des sentiments varie en fonction des émotions que nous ressentons. Alors, justement, moi, je vois à travers le corps astral. C'est pour ça que j'arrive à ressentir vos émotions, de comment vous êtes. Et c'est vraiment quelque chose de génial en fait. Je dirais, je parle de grands mots, peut-être que vous comprenez pas, mais vous comprenez sans doute hein, ce que je voilà quand je donne les explications. En fait, c'est le corps astral, il est relié au corps physique, et je dirais tout est relié. C'est comme un cordon. C'est comme un cordon d'argent qui se trouve au niveau du thorax. Et le corps astral permet aussi aux initiés d'accéder aux décorporations, aux voyages astraux et aux dédoublements. Alors, je vous explique. Comment vous dire ? C'est, je dirais, les médiums et les gens qui font du magnétisme, qui ont accès à ce genre de choses, à ne pas essayer quand on est tout seul, par contre. Hein, parce que si vous revenez pas dans votre corps, ça va être compliqué. Alors, nous, les médiums, on arrive à sortir de notre corps. Ça s'appelle le corps. Vous savez, quand le corps astral, il voyage à travers les dimensions. C'est un corps qu'on ne voit pas, mais que nous, on le voit et on le ressent. Donc, il y a les médiums, les chamans, les grands sorciers. Ils arrivent à sortir de leur corps. Et pour agir, sur les dimensions du temps. On va dire ça comme ça. Et c'est pour ça qu'il faut vraiment faire très attention parce que quand on sait qu'on arrive à faire des voyages astrales, on appelle ça des voyages astrales, hein, où le corps s'est décuple ou décuple, c'est bien ça?
0: Oui, décuple.
1: Où il y a cette décorporation du corps, quand ces choses arrivent, à savoir que si un chaman ou un médium ou un sorcier fait ce genre de choses, c'est qu'il est conscient de cela et qu'il arrive à le faire et qu'il revient dans son corps. Il y a des gens qui ont déjà essayé, je vais vous le dire. S'il n'est pas suivi et qu'il ne sait pas comment le faire, eh ben, il va aller chez les fous. chez les fous. Il va entrer en psychiatrie. Donc, il vaut mieux apprendre, si vous voulez apprendre à faire ce genre de choses, parce que ça aide énormément dans une vie, si vous voulez apprendre, il faut apprendre avec des gens qui s'y connaissent et non pas le faire comme ça. Et oui, c'est quand même accessible à des gens qui arrivent quand même à sentir les choses Et si vous apprenez à le faire avec une chamane, un grand sorcier, ou je dirais avec une médium comme moi, donc tout est possible. Voilà. Alors, je regarde. Après, il y a un petit message, donc je vais, je vais faire le message après. Je vais juste parler de ce corps mental pour revenir au message. Donc, voilà. Alors, le corps mental, dont on en parle souvent dans les sessions de formation que je fais, car c'est lui qui va, ce corps mental, c'est lui qui va nous embêter bien souvent. Pourquoi, vous allez comprendre. Alors, le corps mental, c'est le siège du raisonnement, des croyances et de la pensée rationnelle, formatée par l'éducation et par les règles de la société dans laquelle nous vivons. Et oui, on n'est pas tous nés dans le même moule et on ne peut pas ressembler à telle ou telle personne. C'est ce que, je vous donne une petite explication. Hein. Comment dire ? Tout le monde, tout le monde est différent. Donc, il y en a qui sont un peu plus perchés, je dirais. Il y en a qui sont un peu plus normaux. Moi, j'appelle ça normaux. Qui sont beaucoup dans le rationnel, qui ont besoin d'une explication rationnelle pour croire, pour. Et il y a ceux qui sont dans tout ce qui est imaginaire. Et vous savez, notre corps mental, en fait, je parle du corps mental, du corps mental, pourquoi? Parce que aussi, quand notre corps mental, il a quelque chose en tête, il va nous bloquer sur certaines choses, sur certaines pensées. Et là, on va y croire. On pourra vous dire tout ce que vous voulez. Notre corps mental, il va bloquer là-dessus. Et c'est vraiment quelque chose d'énorme. Alors, je vois que les messages arrivent, donc je regarde. Là, nous avons deux messages. Et je reviens à vous, je finis cette explication. Et notre corps mental, imaginez que vous avez une entreprise et que vous, vous avez une décision à prendre, ou sinon, il y aurait un résultat positif, mais vous vous entêtez à vous mettre que oui, que ça va mal se passer, qu'il y aura quelque chose qui va pas aller. Votre mental, il va bloquer là-dessus. Et au lieu de faire les choses pour que les choses positives arrivent, vous allez aller tout droit dans un mur et faire ce que votre mental vous dit. Donc, il faut dissocier ce corps physique, ce corps éthérique, ce corps astral et ce corps mental. Et nous avons encore le corps causal, et vous voyez, le corps bouddhique, le corps divin, il y en a énormément. Alors, je finis cela et je réponds aux personnes qui m'ont envoyé des messages. Alors.
0: Ah, on reçoit l'appel?
1: Oui, on reçoit l'appel, on prend l'appel.
0: Allez, on y va. Allô, allô?
1: Allô?
2: Bonjour.
0: Bonjour, madame. On vous écoute, vous êtes à l'antenne.
1: Vous allez bien?
2: Oui, oui, bien, merci.
1: C'est quoi votre prénom, s'il vous plaît?
2: Magali de Saint-Pierre.
1: Magali de Saint-Pierre. Alors, elle s'appelle Magali. C'est un joli prénom, Magali. Alors.
2: Merci.
1: Donnez-moi votre date.
2: Ma question, oui. C'est le
1: 22-04-77. 04-1977. Oh là.
2: Voilà. D'accord. Sur le plan professionnel.
1: D'accord, il y a des blocages?
2: J'attends. Ben, j'attends un contrat, oui. Donc si ça va se faire ou pas. Je n'ai pas la question.
1: C'est vrai que là, je vois énormément de choses difficiles, mais ça va se faire.
2: D'accord.
1: Voilà. Voilà.
2: Ça va se faire prochainement. Là.
1: Oui, c'est ça, oui. Okay. Et je vais vous dire, rappelez-moi en privé. Hein?
2: En privé?
1: Oui, un petit peu plus tard. D'accord.
2: Avec quelle heure?
1: Je dirais vers 18h.
2: D'accord, c'est quel numéro?
1: Pareil, au 06 93 703 705.
2: Oui. D'accord, c'est que je vous appelle.
1: Oui, parce que là, en fait, il y a quelques petits blocages, mais vous inquiétez pas.
2: D'accord, mais c'est bon, j'en peux tout à l'heure.
1: Alors. Voilà, ok, okay. Bon après-midi.
0: Merci, madame, merci, bon après-midi, merci de votre appel.
2: Merci,
0: au revoir.
2: Au revoir.
1: Alors, je finis mon explication.
0: Oui,
1: oui. Vite fait, je passe aux deux personnes qui m'ont envoyé le message. Alors, j'étais. Alors, notre corps mental, il est divisé en deux parties. Vous avez le corps mental inférieur, tourné vers le jugement, et le corps mental supérieur, en lien avec l'intuition, la créativité et l'imagination. Il est le reflet de notre personnalité. Son énergie, il est subtil, plus éthéré que celle du corps astral. Donc un petit peu plus puissant, je dirais. Parce que quand il veut vraiment nous envoyer dans des problèmes, il nous envoie bien, comme il faut. Mais il faut revenir à tout ce qui est positif, parce que sinon, notre mental, il fait n'importe quoi. Alors, on va y aller. Alors, ce numéro de téléphone se termine par le 008. Alors, je regarde. Alors, est-ce que j'ai... Oui, j'ai votre date de naissance. Alors, vous m'avez parlé d'un changement de poste. Est-ce que c'est un poste plus valorisant? Alors, je regarde votre prénom. J'espère que c'est bien vous, parce que j'ai plusieurs prénoms. Alors, je pense que c'est vous. Hein. Je réponds à cette question donc en pensant que c'est votre date de naissance. Hein. Parce qu'il faut vraiment m'envoyer la bonne date de naissance. Et je crois que c'est la bonne. Alors, on y va.

0: Alors, je vais vous dire, hein, je vois des choses, c'est difficile pour vous, mais oui, votre poste sera un petit peu plus valorisant. Mais je vous dirai, je vous cache pas que il y a beaucoup de choses difficiles à votre niveau à vous. Donc voilà pour cette personne. Alors, en fait là, j'ai un message. Alors, je vais dire le numéro de téléphone. Hein. Ce numéro de téléphone se termine par le 9839. Alors, je pense qu'il y avait une photo avec, mais là, je ne vois rien du tout. Mais je veux quand même répondre à la question. Bonjour Adèle, je voulais savoir si mon fils trouvera sa voie pour l'année prochaine. Alors, je regarde. Sa date de naissance. Alors, il est né le... Alors, je vais vous dire oui. Je vais vous dire oui, il va trouver sa voie. C'est vrai que c'est un peu compliqué. Mais oui, votre fils trouvera sa voie. Et il va aimer ce qu'il va faire. Donc, ne vous inquiétez pas pour cela. Voilà pour cette question. Et donc, c'est pour l'instant, il n'y a plus de questions.
1: Bien, bien.
0: Voilà, c'est les vacances. Hein.
1: Pas encore.
0: On n'est pas en vacances.
1: Pas encore, je dirais.
0: Oui, parce que c'est vrai que, je sais pas, mais c'est assez, tu vois.
1: Oui,
0: c'est assez léger, je trouve, aujourd'hui.
1: C'est assez calme, ça
0: oui,
1: va.
0: Oui, c'est cela, oui. Bon, mais je vais continuer. Je vais continuer ces explications hein, sur les corps. En fait, si je vous parle de ça, de ces corps qu'on a, c'est pour vous faire comprendre, en fait, que, comment vous dire, de quand on est sur Terre et de quand on est... J'irais quand on a passé l'autre dimension, hein, quand on est décédé, je vais dire ça comme ça. Hein,
1: oui.
0: C'est vrai que ce sont vraiment des choses très très différentes. Il faut que vous compreniez cela, car j'entends beaucoup de choses, énormément autour, hein, je veux dire, voilà. Et bien souvent, il y a des gens qui ne savent pas. J'irais, voilà, des médiums. Hein, je vais dire ça comme ça. Ils ne savent pas donner l'explication de ce corps physique, éthérique, causal, enfin tout cela. Tout cela a une autre dimension. Et c'est des dimensions qui font partie de nous. Il faut vraiment faire très très attention à ce qu'on dit. Donc c'est pour cela aussi que je donne une explication. Et c'est très important. Voilà. Et c'est pour ça qu'il est nécessaire aussi, quand vous voyez une médium, quand vous allez voir une médium, il est important de savoir, de savoir où on pose ses pieds pour comprendre, pour voir vraiment si, si c'est un bon médium, pourquoi pas. Je dirais ça comme ça.
1: Oui.
0: Et voilà. Alors, est-ce que... Je vais juste regarder une chose.
1: Mmh.
0: Alors, je vais vous parler du corps causal. En fait, c'est le corps de la conscience, de l'âme et des mémoires anciennes, des mémoires ancestrales. Et c'est dans ce corps que s'inscrivent nos différentes incarnations. Il est impossible d'explorer à l'aide des annales akashiques une mémoire cosmique. Qui enregistre les événements du monde. Son énergie est très subtile et en a un lien étroit avec l'intuition. La connaissance, la haute spiritualité nous aide tout simplement à comprendre notre mission de vie sur Terre. Et oui, beaucoup d'entre nous, bien souvent, disent, bon nombre de magnétiseurs le disent, ceux qui deviennent magnétiseurs aussi, j'y viens, deviennent magnétiseurs parce qu'il y en a qui ne sont pas nés magnétiseurs et qui le deviennent. Ils disent, on a une mission sur Terre, mais ils savent pas quoi. Et quand ils arrivent à travailler dans le bien-être ou autre, ils savent quelle est leur mission. Voilà. Alors, il y a des magnétiseurs, après, il y a des médecins aussi, il y a des bon nombre de personnes. Hein. Donc voilà.

ce qu'on vous dit du suprana mental. C'est vraiment c'est être détaché de l'ego. C'est les bouddhiques en général, ce sont des gens de grande sagesse et ils sont aussi dans l'amour inconditionnel, mais pas que les bouddhistes. On va dire que les médiums et les magnétiseurs, on est aussi dans l'amour inconditionnel. Ça veut dire c'est un peu comment vous dire, c'est ne pas aimer que les gens en général, mais c'est mais je pense qu'il y a beaucoup de personnes qui sont comme ça. C'est aimer les arbres, aimer voilà, on a un amour pour énormément de choses et justement c'est comment vous dire ça peut nous ramener aussi à entrer en communication avec nos guides spirituels dans un monde subtil, mais aussi d'atteindre cette conscience divine. Vous savez, je vais par exemple, un arbre, ça a une aura, ça dégage une aura. Et si vous voyez un bouddhiste qui va marcher, voilà, je dirais, dans une forêt, tout simplement, qui marche les pieds nus, et qui va prendre un arbre dans ses bras, c'est qu'en fait, il va y aller pour... parce qu'un arbre, ça peut faire du bien à quelqu'un. Vous savez, tout ce que dégage un arbre, il y a de l'amour, il y a pas que de l'amour, il y a un arbre, ça a une aura. C'est, je dirais, c'est un être vivant comme vous en fait, hein. Ça a des racines. Nous avons des racines, nous, nos ancêtres, mais eux, ils ont des racines. Et sans racines, ils ne peuvent pas grandir. En fait, c'est voilà, je vais aller au-delà de beaucoup d'explications. Donc, on va dire aussi que les bouddhistes sont. Ce sont des gens des personnes très éveillées spirituellement. Et puis nous avons aussi, je regarde. Alors nous avons quelqu'un qui vient de nous envoyer un message. Ce numéro de téléphone se termine par le 6788. Bonjour, je suis du sud. C'est pour savoir si mon fils va reprendre son travail. Actuellement, il est en arrêt maladie. Alors, donc votre fils s'appelle...

0: Alors je dirais qu'il a de grosses difficultés, que c'est très très compliqué. Ce sera pas pour maintenant. C'est vraiment, je dirais, très difficile à lui. Mais je le sens vraiment pas très très bien, votre fils, madame. C'est comme si, en fait, il s'étouffait, en fait. Il y a des choses qui sont vraiment pas géniales. Il a du mal à respirer. Il est vraiment, vraiment pas bien en ce moment, dans sa peau. Et vraiment, il y a des choses qui l'ont vraiment atteint. Il est vraiment pas bien et je le vois vraiment pas très bien. C'est vraiment très difficile. Donc, ce sera pas pour maintenant. Et je vais vous dire, madame... prenez soin de lui, parce que je vois pleurer aussi là. Prenez soin de lui, je vois des larmes. Et il y a autre chose. Il y a autre chose qui fait intérieurement votre fils, il est éteint. Quand je dis éteint, c'est que il se met en retrait. Il se met en retrait par rapport aux autres. Donc vraiment soyez là pour lui. C'est quelqu'un qui en manque d'amour, mais qui est très fort spirituellement. Voilà, madame, pour votre voyance.
1: La voyance en direct. Oui, oui, allô.
0: Non, vas-y. Oui, excusez-moi.
1: Non, c'était un rappel, bien entendu, un rappel des stations, comme je le fais habituellement. La voyance en direct sur LFM Réunion. On salue Roland, Fred, Clem, Christy, toute l'équipe de LFM Réunion, Lionel.

0: 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Les numéros de téléphone, tiens, petite piqûre de rappel pour nous appeler et passer à l'antenne, c'est le 06 92 74 51 73. Et puis pour les SMS ou encore messages WhatsApp, au 06 93 703 705, qui est aussi la ligne, le 06 93 703 705, c'est aussi la ligne professionnelle de notre voyante médium spirituelle, ligne à laquelle vous pouvez bien entendu prendre rendez-vous ou des renseignements concernant votre situation et vos besoins d'éclairage, de guidance et d'accompagnement. Elle dort.
1: Non, je dors pas. Pas du tout, moi je dors pas.
0: Ah bon.
1: Allez. Alors, on va faire un contact défunt.
0: Ah, voilà ce qui est intéressant.
1: Ouais, j'espère que madame... voilà, madame est à l'écoute. Hein.
0: Oui.
1: Alors, ce numéro de téléphone se termine par le 48-55. Alors... est-ce que mon grand-père... un message pour moi. Alors je vais faire le contact défunt, le temps de le faire. Alors il s'appelle

0: Alors, il y a votre père qui vous dit qu'il va pas bien. Il va pas bien parce que les circonstances de son décès, pour lui, ne tient pas de la logique. Il y a des choses non dites, des cris, des pleurs. Et il vous aimait énormément, madame. Et il ne souhaitait pas quitter ce monde. Et d'ailleurs, son âme est encore sur terre. Il n'est pas passé de l'autre côté. Parce qu'il vous regarde de là-haut et il pleure. Il pleure parce qu'il veut voir. Il vous voit pleurer également. Il vous voit souffrir. Il vous voit pas heureuse. Et ça l'attriste. Il n'en peut plus de vous voir comme ça. Il vous dit de reprendre votre vie en main. Et qu'un jour, on se retrouvera. C'est ce qu'il vous dit. Ma fille, je n'ai jamais voulu que tu sois triste. Et mon désir était que tu grandisses bien avec ta mère, moi. Sous le même toit, sans problème. Je suis désolée d'être partie comme ça. Mais je ne pouvais plus vivre dans ce monde. Dans ce monde basé sur la richesse, dans ce monde de pauvreté. Et aujourd'hui, je suis plus là. Et je ne veux pas que tu souffres. Alors prends ta vie en main. Détache-toi de toutes ces personnes qui sont autour de toi, qui te veulent pas que du bien. Je ne les aime pas. Fais attention à ce que tu fais. Fais attention, mon cœur, car tout le monde croit qu'il a des droits sur toi. Et moi, je n'accepte pas cela vu d'en haut, je te vois. Et ça ne me plaît pas. Alors une chose, ma fille, bats-toi. Je suis à tes côtés, je t'aime. Je passerai dans la lumière une fois que toi, tu seras heureuse. Je suis toujours à tes côtés. Mais ne pleure pas, ma fille. Regarde le ciel. Regarde la mer. Regarde les anges. Je suis avec toi. Ne l'oublie jamais. J'aimerais entendre ta voix encore une dernière fois. Pour te dire à quel point je t'aime, à quel point tu es ma perle rare, ma fille, mon cœur et mon amour. Voilà pour cette personne. Donc je te laisse reprendre.
1: Bien entendu. La voyance en direct jusqu'à 14h à l'île de la Réunion.
2: Passé 14h, passé 5 minutes là. C'est fini, hein. Il va falloir attendre. La semaine prochaine, et puis pareil pour les SMS, après l'heure, c'est plus l'heure, et passé 14h, les SMS concernant vos questions de voyance seront bien entendu lus à l'antenne dès mardi prochain. Si on ne les perd pas en cours de route, ça s'est produit une ou deux fois, mais c'est très rare comme événement.
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0: Alors je vais terminer ce que je viens de dire pour cette jeune femme hein, au numéro de téléphone qui se termine par le 48 55. En fait, il y a des choses que je n'ai pas dit, que je n'ai pas tout dit à l'antenne, parce que ça relevait vraiment de choses trop personnelles. Voilà. Mmh. En fait, j'ai dit ma fille, parce qu'en fait, c'était son grand-père. Il l'a considérée comme sa fille. Voilà. Il y a des choses qui se sont passées que je pourrais pas tout dire à l'antenne, parce que ça la concerne personnellement. Et par contre, il y a un jour, elle veut venir à mon cabinet, il y a des choses qu'elle veut savoir, parce que là, vraiment, je pouvais pas tout dire. C'est vraiment quelque chose d'assez fort. Vous avez une relation vraiment très, très, je dirais, au-dessus de
1: la moyenne.
0: De la moyenne.
1: Presque voilà. Fusionnelle, non ?
0: Oui, c'est ça, oui.
1: Ah, d'accord.
0: Et du coup, c'est vraiment, il vous aimait énormément, madame. Et il n'aime pas l'idée de savoir que vous souffrez. Donc, il y a vraiment des choses qui ne sont pas très claires. Mmh. Excusez-moi. Donc, voilà pour cette personne. Alors, pour l'instant, il n'y a plus de messages. Eh ben, ça tombe bien, il est 46.
1: Oui,
0: ça tombe bien. Alors, si vous voulez prendre contact avec moi pour gérer pour une séance de voyance ou autre... Hein, donc, c'est au même numéro, au 06 93 703 705. Je vais juste vous parler de quelques petites choses vite fait. Hein. Voilà, à propos de l'ancrage. De l'ancrage, voilà. Et je reviendrai à moi après. Alors, voilà. Il est nécessaire de bien s'ancrer dans la vie. Être ancré, être enraciné. Être rattaché et connecté à la terre, vivre en conscience, dans le moment, le présent, et être en parfaite connexion avec les énergies cosmiques et telluriques. Avoir pleinement, je dirais aussi, conscience d'être à votre place à chaque instant dans votre vie. C'est vraiment très très important, parce que si on part un peu, si on est un peu perché, voilà, des fois il faut revenir à soi. Il faut vraiment être dans son corps, il faut vraiment être là, parce que si on est trop dans l'imaginaire, c'est le cerveau droit qui fait ça. Hein. Donc vous avez le cerveau gauche, lui, dans tout ce qui est normal, hein, dans tout ce qui est réalité, et votre cerveau aussi, je dirais votre cerveau droit, lui qui est souvent dans l'imaginaire. Donc il faut vraiment être bien ancré, pour ça il faut aller, dans la forêt, marcher pieds nus... je dirais c'est la prochaine fois on parlera de ça parce que c'est assez long hein. C'est vraiment très bénéfique de marcher, de mettre ses pieds dans la terre, parce que le seul but c'est de se recharger, de recharger vos énergies un maximum pour que vous soyez bien de votre corps, parce qu'en fait le corps ça se modifie dans d'autres fréquences vibratoires. Enfin, je vous expliquerai ça aussi la prochaine fois. C'est vraiment très très important pour ne pas être malade, pour ne pas être, pour être bien dans son corps, tout simplement. Mmh. Et donc, il faut vraiment aller souvent dans, si vous avez un petit jardin, il n'y a pas besoin de grand chose. Hein. Vous allez vous y mettre au moins une fois par jour vos pieds dans le jardin et vous faites de l'ancrage, hein, l'ancrage. Vous vous enracinez à la terre et je peux vous dire que c'est assez puissant. Ça permet de se retrouver soi-même. Donc voilà, et aussi pour les personnes qui sont pas bien dans leur vie, qui sont, qui sont malades, ils sont pas bien. Après, bon, si vous êtes dans un fauteuil, c'est un peu compliqué, mais aussi c'est possible à le faire. Hein. Moi, je dis que c'est possible de le faire. Voilà, il faut pas se donner des limites. Hein, si vous avez des personnes autour de vous et que ils peuvent vous aider à vous tenir debout, à vous mettre les pieds à même au sol, au niveau de la terre, ça fait énormément de bien. Et ça vous ramène dans la vie et ça vous protège d'énormément de choses. Donc, il faut persévérer et aussi préserver son énergie. Et l'ancrage aide à sortir du mental. Donc, c'est vraiment très, très important. Et j'irai aussi, oui, parce que ce mental qui nous fatigue bien souvent, qui nous emmène dans ce qu'il ne faut pas. Et être enraciné, c'est aussi accepter son corps pour s'engager sereinement dans sa vie. Donc, voilà. Alors, je vous parlais tout à l'heure de mon cabinet qui se trouve à Saint-Pierre. Et comme le disait tout à l'heure notre animateur Dom, hein, donc je ne suis pas que médium spirituel, donc je fais énormément de choses. Et on va commencer par le début. Hein. Donc je suis voyante, médium spirituel, magnétiseuse, cartomancienne, je fais des contacts défunts. Je fais aussi tout ce qui est interprète de rêves, praticienne en soins énergétiques, Reiki, Laoshi, Gundra, Access Bar Consciousness, radiesthésie, géobiologie, bioénergie et hypnothérapeute. Et mes supports que j'utilise sont les photos, les flashs, les cartes, les tarots, le pendule. Il y a autre chose aussi. Donc aussi, il y a les vêtements d'une personne aussi, enfin les vêtements des personnes. On lit aussi à travers les vêtements des personnes. Et oui, ça c'est... voilà, c'est par exemple, je sais pas moi, si vous avez... par exemple, vous cherchez quelqu'un et vous demandez qu'est-ce qui s'est passé avec cette personne. Des fois, il y a des photos qui disent des choses, mais qui disent pas tout. Alors avec un vêtement de la personne, qui a été porté par la personne qui n'a pas été passée à la machine, à laver, et ben j'arrive à capter ses émotions, de ce qu'il pouvait ressentir, de ce qui s'est passé avec cette personne. Donc si ce qui s'est passé il y a pas longtemps, que j'étais à la recherche d'une personne, donc ces vêtements peuvent dire les choses. Donc ça peut être bizarre, mais si vous allez vers une vraie médium est capable de sentir ces choses. Donc voilà. Donc j'ai énormément de supports. Je fais ce qu'on appelle aussi de l'écriture automatique. Je fais aussi de l'art thérapie à travers le dessin. J'arrive aussi à entrer en contact avec. C'est énormément de choses. Un jour je vous expliquerai cela. Et donc voilà. Et je peux aussi accompagner à la résolution de vos difficultés passées, présentes et futures. Donc voilà, comme je disais tout à l'heure, j'exerce dans le sud de l'île, à La Réunion, en présentiel ou à distance, par mail, par messagerie, par WhatsApp, par Messenger. Par contre, il faut prendre rendez-vous. Donc voilà, je fais aussi ce qui est formation Reiki, Laoshi. Aussi les formations de massage pour les personnes qui veulent apprendre le massage. Je suis formatrice en formation de massage et je vous apprends. Pour l'instant, ce sera plus le massage suédois si vous voulez venir en formation. Et donc, il y a cela. Il y a aussi... Qu'est-ce qu'il y a d'autre ? Je fais des massages, ça je l'ai dit, je suis barreur de feu également et barreur de sang. Je fais de l'hypnose, je fais de l'hypnose médicale. Donc si vous avez des peurs, vous êtes effrayé, vous voulez avancer dans votre vie et que vous voyez que c'est difficile, on va travailler la confiance en soi, c'est sous hypnose. Et même sous hypnose, j'arrive à entrer dans ce qui est la médiumnité. Donc, je vous fais partir dans des choses qui vont très très loin pour vous ramener à vous, pour être bien, pour que vous soyez en conscience avec votre vie actuelle. Et c'est vraiment énorme. Essayez une séance d'hypnose hein, quand vous avez l'occasion. Hein, j'irai avec moi, car ça mène. Ça mène à beaucoup de choses et c'est vraiment génial. 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
2: Très bien.
0: Voilà, je crois que j'ai tout dit. Hein.
1: parce que tout, non, bah, jamais.
0: Je pense.
1: Voilà, en tout cas, le principal. 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On est en direct sur LFM Réunion, Sunlight FM, Kayom FM, RPI, Sun FM, Life Réunion, Austral FM sur le net, Sunshine 974 Radio sur le net aussi, et Tropical 974 Radio aussi en mode web radio. Merci à nos amis de Mayotte, d'Anjouan qui ont été à l'écoute, qui sont à l'écoute, et puis bien entendu toute l'île de la Réunion à travers les fréquences ou en DRB+, des radios partenaires. La voyance en direct qui se termine avec bien entendu les, je dirais, les numéros de téléphone à retenir pour nous contacter, pour nous envoyer vos questions ou vos messages, que ce soit de manière orale et passer à l'antenne au 06 92 74 51 73. Retenez bien le numéro. Retenez surtout le 06 93 703 705, puisque c'est la ligne professionnelle de Madame Adèle qui
0: c'est
1: est
0: bien
1: aussi...
0: cela.
1: Cette ligne est aussi, donc c'est une ligne professionnelle qui est aussi disponible en dehors des temps de voyance pour prendre rendez-vous, pour des renseignements. En tout cas, retenez hein, le 06 93 703 705. Sachez que la voyance, par exemple, est aussi, je dirais, possible de manière présentielle, c'est-à-dire sur place, qui ça va au cabinet et puis il est sur place, mais aussi en mode distanciel, donc distance, à distance, voilà, pour les modalités, bien entendu, d'appeler au 06 93, d'appeler ou de contacter hein, par message, le 06 93 703 705, c'est valable pour l'île de la Réunion, c'est valable pour l'océan Indien, c'est valable pour le reste du monde, puisque d'après ce qu'on me dit, d'après ce qu'Adèle me dit, hein, il y a aussi des guidances ou des contacts défunts ou ouais, de la voyance avec des amis de métropole, de Belgique, de Mayotte aussi.
0: Exactement, oui.
1: Voilà.
0: Beaucoup Mayotte.
1: Voilà, ils sont
0: d'ailleurs,
1: très nombreux.
0: D'ailleurs, je leur fais un grand coucou aux personnes de Mayotte et je vous aime beaucoup.
1: Voilà. Merci Comarène. Hein. Et oui, si je dirais si on est présent aussi, si l'émission est aussi présente sur Mayotte et en juin, eh bien c'est à travers et grâce à Sun FM. On salue de nouveau Comarène, Sun FM sur le territoire de Mayotte en FM sur la 94.1, 97.8 et 102 en FM, et Sun FM est en DAB+. Dans l'ouest, le nord et l'est de l'île de la Réunion, et tant qu'on y est, sur le net aussi à www.sunfm.yt. Grand merci à Comarène, grand merci à Roland, Fred, Clem, toute l'équipe de LFM Réunion, grand merci à Sunlight FM, grand merci à Patrick, Christine, Gianni, Jerry, Sully, comme il dit toujours, vous êtes peut-être fini par I, là-bas du côté de Saint-Philippe, donc Sunlight FM sur la 95.5, sur la 92.3, sur la 105.2, et la 105.2, oui, ça c'est pour le Tremblay, Grand Brûlé, Bois Blanc, en DAB+, dans le sud, l'ouest, le nord et l'est de l'île, et sur le net à www.sunlightfm.fr. On va saluer nos amis de la capitale,
2: dans le
1: sud, dans le sud justement. Allez, direction Petite-Île pour de nouveau saluer et remercier nos amis de RPI, Doc, Patrick Cléaville, Taz, Laurent, toute l'équipe de RPI, RPI sur la 99.1 en FM pour Saint-Philippe, Saint-Joseph et Petite-Île, bien évidemment, en DAB+ dans le sud et sur le net à www.rpi974.com. Live réunion pour terminer Live Réunion, la 95.2 pour le Sud Sauvage, DAB+ dans le sud et l'est de l'île, sur le net à www.life974.fr et la box Zéop, canal 915. Bon, maman, il me laisse azote. Bon après-midi, à mardi prochain. Tiens, allez, bye bye.

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0: Il est déjà 15h passé de 3 minutes à l'île de la Réunion et c'est le top départ pour votre émission en avant la musique cet après-midi. C'est Clem avec vous et on est ensemble jusqu'à 18h. Et tout de suite, on commence avec DJ Mike One et T-Mat. Elles veulent twerker, suivi de Junior, Calvin Klein et Danilo, suivi de DJ Youssel et Team Paya, La Vie sur LFM. Je vous souhaite aussi une bonne écoute et un bon moment et surtout une belle après-midi à tous et à toutes.
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0: Il est déjà 15h passé de 10 minutes à l'île de la Réunion et dans quelques instants, juste après la pub, on va retrouver la ZNS de secteur 410. C'est une dédicace donc de la part de Florent de Saint-Joseph qui fait un petit coucou à toute sa famille, à l'équipe de LFM Réunion et également à l'animatrice du jour dans quelques instants. Juste après la pub, on va écouter donc ta dédicace, la ZNS de secteur 410. Sur LFM, je te souhaite une bonne écoute Florent et bonne écoute à tous les auditeurs et auditrices qui nous écoutent.
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C'était Metric Bink sur LFM, Help I'm Alive. Il est déjà 15h passé de 21 minutes à l'île de la Réunion et on se dirige progressivement vers les 16h. Dans quelques instants, on va retrouver Viviane Serval, Yann Kiyo, suivi de Jean-Claude Gaspard. Bravo capitaine. Je vous souhaite à tous une bonne écoute et un bon moment et surtout une belle après-midi à tous et à toutes.

0: C'était Jean-Claude Gaspard, bravo capitaine sur LFM. Il est déjà 15h, passé de 29 minutes à l'île de la Réunion ce mardi 9 juin. Et dans quelques instants, on va retrouver Général Baz, Apache, suivi de Magistral et Acnos Bloqué. Je vous souhaite à tous une bonne écoute et un bon moment et surtout une belle après-midi. On se dirige progressivement vers les 16h.
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0: C'était Barcega, Bolom, Loulou sur LFM. Il est déjà 15h, passé de 45 minutes à l'île de la Réunion. Et tout de suite, on continue avec Max Hartley, Sac Paz, suivi de Daniel Guichard, Mon Vieux, et Misier Bobert, Jason Fournouf sur LFM. Je vous souhaite à tous une bonne écoute et un bon moment, et surtout une belle après-midi à tous. Direction les 16h à l'île de la Réunion.
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Et c'est une nouvelle heure qui commence ensemble sur LFM, c'est Clem avec vous. Et tout de suite, on continue avec Dan Babe, Map Phone Bot Sous sur LFM. C'est tout de suite suivi de Kinvey, Soleil dans ma tête. Je vous souhaite à tous une bonne écoute et un bon moment, une belle après-midi.

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C'était Yaku, danser pour oublier sur LFM. Il est déjà 16h, passé de 19 minutes à l'île de la Réunion et vos plus belles chansons, elles, ne s'arrêtent pas cet après-midi. Avec tout de suite Carlita Pan et Adriano Vassal Fartam et sur LFM, suivi de Gérard Louis, Noualé Sarah. Je vous souhaite à tous une bonne écoute et un bon moment et surtout une belle après-midi à tous et à toutes.

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C'était auprès de toi, de Jessie Nathalie sur LFM. Il est déjà 16h passé de 35 minutes en route vers les 17h. Merci d'avoir choisi LFM Réunion pour vous accompagner cet après-midi, que ce soit sur la route, au boulot ou même chez vous. Tout de suite, vos plus belles chansons continuent avec David Ramen, Mon Lamour, suivi de Shakira et Burna Boy, Day Day sur LFM. Je vous souhaite à tous une bonne écoute et un bon moment, une belle fin de journée à tous.

C'était Crazy Horse Bell sur LFM. Il est déjà 16h, passé de 45 minutes à l'île de la Réunion et on se dirige vers les 17h. Et tout de suite, on continue avec Vince, ton ami, m'apprend soin de où. Suivi de Chloé Kisha, surprise, surprise. Je vous souhaite à tous une bonne écoute et un bon moment et une bonne fin de journée à tous et à toutes.

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0: Il est 17h passé de 8 minutes à l'île de la Réunion et vos plus belles chansons ne s'arrêtent pas sur LFM avec tout de suite Neg Marron Diaspora, suivi de Alex Germis sur LFM. Je vous souhaite à tous une bonne écoute et un bon moment et surtout un bon début de soirée à tous.
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La meilleure ambiance, c'est avec LFM Réunion. Il est déjà 17h, passé de 21 minutes en ce mardi 9 juin. Et tout de suite, on continue avec Princess Lover, Musique Lamou, suivi de Hervé Humbert, Bondier Oussaoulé. Je vous souhaite à tous une bonne écoute et un bon moment et un bon début de soirée. À tous.

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1: Il est 17h passé de 36 minutes à l'île de la Réunion en ce mardi 9 juin et on se dirige progressivement vers les 18h à l'île de la Réunion et tout de suite on continue avec Joel Parasite suivi de Luc Léandri. Femme, passion, je vous souhaite à tous une bonne écoute et un bon moment et surtout une bonne fin de journée à tous et à toutes.

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0: Et on arrive déjà à la fin de votre émission en avant la musique pour aujourd'hui. C'était Clem avec vous. Restez à l'écoute de votre radio. Dans quelques instants, vous allez retrouver Fred pour le Casse dédié de 18h à 20h pour vos messages et dédicaces. Vous pouvez le contacter par téléphone au 02 62 489 868 ou par SMS au 06 93 048 719. Et quant à moi, on se retrouve demain 15h 18h sur LFM pour votre émission En avant la musique. C'était Clem avec vous. Bye bye.
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Et l'édition Casdelli de ce mardi 9 juin. Et si vous fêtez votre anniversaire en ce jour, eh bien, joyeux anniversaire à vous. Et merci d'avoir choisi LFM Réunion, le Casdelli qui prend place comme tous les soirs en partenariat avec la salle Le Planada, zone pépinière Pierrefonds à Saint-Pierre, qui vous informe la rectification du plateau qu'il devait y avoir ce dimanche. Eh bien, ce dimanche, d'ores et déjà, on peut vous annoncer que c'est Benjam qui sera du côté du Planada. Voilà donc pour ce petit changement de ce 14 juin du côté du Planada. Dimanche à ne rater sous aucun prétexte, Benjam en spectacle. Le bonsoir chez vous, merci d'avoir choisi LFM Réunion pour passer ce début de soirée, ou cette soirée plutôt. Le 18-20 prend place, comme je vous l'ai dit à l'instant, le casse dédié en partenariat avec la salle de Planada. Zone pépinière Pierrefonds à Saint-Pierre, les numéros à retenir pour vos messages par SMS 06 93 048 719 et le standard 0262 489 868. Et puis n'oubliez pas ce samedi 13, dans le week-end party, j'aurai l'immense plaisir de recevoir et surtout de retrouver un ami, Luciano Jopierre du groupe Sens Unique. Il sera au micro de votre radio de 10h à 11h. On prendra tout simplement la température de l'Ouest puisqu'il nous vient de Saint-Paul. Bon figure, c'est son tout dernier titre pour signer son retour pour cette année 2026. Vos petits bonsoirs dans un instant, mais également la lecture de vos messages. Mais juste avant, le patois guili guili. Dans les années 80, ce fut un énorme succès pour le roi du Sega de l'île sœur, Jean-Claude Gaspard.

0: dans les années 80. Ce vinyle a été donné pour nom Pas de Patois, et puis le Guili Guili s'est rajouté avec l'un des titres phares de cet album de l'époque. Dans le Casse Délit, bienvenue à vous tous en tout cas, et nous allons tout simplement démarrer vos petits bonsoirs. Coucou, c'est Médecin Jo, juste pour te souhaiter une bonne soirée, une bonne émission. À toi, bisous. Bisous, mais merci pour ta fidélité. Un petit coucou de l'Alsace à vous tous. Bonne écoute avec Fred. Wopé fait péter Fred. L'Alsace, les retraités, les là. Eh bien, merci à vous d'être là. L'Alsace, comme tous les soirs, sur le www.lfm.re. C'est valable également pour l'île Maurice, qui sont également pas mal à nous écouter également du côté de l'île Sœur. On les salue. Les bonsoirs, on les continue avec Sandra, Clara du Sud, Josiane de Saint-Jo, Florent de Saint-Pierre, Aurélie de Saint-Joseph, Fabienne également de Saint-Jo, Rachel, Jackie, Nicole, Audrey de Saint-Jo, j'ai également notre fidèle, Bernadette et Linda, tout ce petit monde avec nous ce matin. Merci de votre fidélité. La lecture de vos messages. Bonsoir, c'est Nadia. J'aimerais écouter Chipnotic avec Nowfield Compares to You. Bonne soirée à vous tous. Salut Fred, salut Divine. Ce soir, c'est Beyoncé pour moi avec Dangerous in Love. Bonsoir, c'est Chloé. Il serait gentil de me mettre PLL. Danser, c'est pour mon petit-fils. Salut Fred, c'est Gérard de la Plaine. Passe-moi s'il te plaît. Ce soir, un vieux souvenir de Johnny Clegg. In Bula Le Tu. Asimbunanga. Voilà. Bonne soirée à vous. 06 93 048 719. C'est le numéro pour le canal SMS et le standard. 02 62 489 868. Chipnotic, Beyoncé, PLL, Johnny Clegg. Ça sera juste après ça.
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À l'instant pour Asim Bonanga en souvenir, et ça a été demandé via le canal SMS. Allez, la suite de vos messages. Bonsoir, c'est Geneviève du Sud. Je voudrais la chanson de Céline Dion, Because You Love Me. Bonsoir à l'équipe, c'est Elisa. Possible de me mettre la chanson de Yannick Noah, Si mon papa t'ara. Bonsoir, c'est Didier du Tampon. Je voudrais écouter Image, Cœur en exil. Salut, c'est Laetitia. Je voudrais ce soir les secteurs 410, La guerre si possible. Bonne soirée à tous. Et puis côté standard, on a eu notre fidèle Arsène qui lui a choisi Crazy Horse, Un jour sans toi. Il fait un petit clin d'œil à Pascal de l'étang salé, plus précisément dans les hauts du côté de Canot. Et puis, il souhaite une bonne soirée et il fait un gros bisou à sa fille Morgane. Bonne soirée à Arsène. Bonne soirée également à Laetitia, à Didier, à Elisa et à Geneviève avec nous sur LFM. Bonne soirée. Jusqu'à 20h, c'est le Casse d'Élie, votre émission en partenariat avec la salle Le Plalada, zone pépinière Pierrefonds à Saint-Pierre.

0: Yannick Noah à l'instant, Simon Papatara. Allez, on va marquer la pause et on retrouve vos programmations Images, Cœur en Exil et Secteur 410.
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Mythique groupe secteur 410 la guerre à l'instant programmé à côté SMS au 06 93 048 719. On referme cette première partie d'émission le Casse Daily. On se retrouve nous pour la deuxième partie dans quelques instants. L'édition Casse Daily du lundi au jeudi en partenariat avec la salle de Plalada, zone pépinière Pierrefonds à Saint-Pierre. J'ai tout oublié. Marc Lavoine pour terminer cette première partie d'émission. Rendez-vous pour la deuxième tout à l'heure.

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Partie d'émission Dernière Ligne Droite, votre émission qui est en partenariat avec la salle Le Planada, zone Pépinier à Pierrefonds à Saint-Pierre. Fred, dis-moi, tu pourrais me passer mon ressenti de Loïc Zemia, s'il te plaît. Merci beaucoup. Bonsoir, c'est la team Estelle. Fred, passe-nous ce soir Jennifer Hunch avec Power of Love. Salut Fred, c'est Claudine du Tampon. Ce soir, mon choix, c'est Cliff Azor pour changer un peu Tabala. Coucou, ça va Fred? Très bien, merci. C'est Colette de Saint-Jo, passe-moi ce soir Renaud, Morgane de toi. Bonne soirée à tout le monde. Bonsoir Fred, c'est Lydia. Je voudrais écouter les King United. On écrit sur les murs, le tampon dans la place. Merci Lydia. Bonne soirée à vous le tampon, 107.6. Bonne soirée à Colette, Claudine et également à Estelle et à toute sa bande du côté du tampon. Et puis bah là on va faire plaisir l'Hexagone. Oui, Loïc Zemia avec mon ressenti.

Votre édition casse dédiée à l'instant avec les Kings United. On écrit sur les murs. Ça, ça a été demandé au côté canal SMS 06 93 048 719. Le casse dédié. Votre émission en partenariat avec la salle Le Planada, zone Pépinière Pierrefonds à Saint-Pierre. Et nous, on poursuit la suite de la lecture de vos messages. Bonsoir LFM, c'est Coralie de l'Ouest. Possible d'écouter un titre de Bruno Bias. Merci beaucoup. Bonsoir Fred, c'est Gwendoline. Ce soir, je voudrais Attic, toi plus moi. Et je souhaite une bonne soirée à toutes celles et ceux qui écoutent la radio. Bonsoir, c'est Julien. Fred, ce soir, je voudrais Aïssia. Mon pays est comme d'hab, je suis sur la route pour le boulot. Coucou LFM, c'est Marie-Claire. J'aimerais écouter Elton John et George Michael. Don't let the sun. C'est pour mon plaisir personnel. Et puis on va faire plaisir à Jackie, notre ami Jackie D, qui lui a programmé Francis Cabrel, Petite Marie, pour rendre un bel hommage à son ami, notre ami également, Patrick Payette, qui a été décédé la semaine dernière. Je le surnomme l'homme au clavier, l'homme au grand cœur, l'homme toujours disponible. Ah oui, c'est vrai qu'il mérite un bel hommage et on espère qu'on ne va pas s'arrêter à là. Et qu'on aura l'occasion de créer d'autres événements pour lui, parce que c'est aussi un ami, un frère, mais une grande perte. Voilà Jackie, Jackie dit bonne soirée et comme qu'on aura l'occasion de créer d'autres événements pour lui, parce que c'est aussi un ami, un frère, mais une grande perte. Voilà Jackie,

Don't Let the Sun Go Down avec Elton John et George Michael. Souvenir des années 90. À 19h55, eh bien voilà le casse dédié qui touche à sa fin. Merci de l'avoir suivi depuis 18h. Côté radio, eh bien on se dit à demain. Demain aussi le programme avec Christy qui sera au rendez-vous, mais également Clem demain après-midi. Donc le rendez-vous du mercredi, ça sera donc demain le 10-14 avec Christy et le 15-18 avec Clem. Pour ma part, je vous souhaite une très belle soirée. Merci de m'avoir suivi depuis 18h, puisqu'on va terminer sur une petite surprise comme ça. Il y a des jours comme ça où on passe et on vous fait une petite surprise. Je vais saluer PAJ Prod, Jérôme Payette, qui lui a eu cette idée d'avoir l'invention d'une musique du casse dédié, votre émission. Eh bien, c'est plutôt sympathique. Je lui dirai merci du travail. Et on va terminer là-dessus. Juste savoir ce que vous en pensez, tout simplement. 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